0: de la voix des couets et de rendre des voix visibles.
1: En tant que couets, nous avions des histoires.
0: Des histoires qu'on aimerait partager.
1: Nous avions besoin de la sécurité.
0: La reconnaissance est une partie de notre sécurité. La diversité des personnes couraient fait en sorte que nous avions besoin d'être entendus.
1: Nous avions besoin d'un espace, aujourd'hui nous l'avions. Ensemble, nous sommes plus forts.

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